0: les gars de Jéricho n'avaient pas eu de trompette,
1: on n'en serait pas là.
2: Oh non, sans tout cela, on n'aurait pas d'ennui. 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
4: si Cambronne n'avait pas eu son petit mot à dire,
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0: Et si Maurice Brossard se mariait avec Tonya Navarre?
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0: Les accords de Belleville résonnent en boucle dans la tête de Léo. Impossible de les oublier. Au dîner, il ne peut s'empêcher de marquer le tempo avec un couteau contre son verre d'eau. « Tu nous casses les oreilles », lui reproche son père. « Ce ne sont pas des manières, Léo », renchérit sa mère. L'enfant repose son couvert et bat discrètement la musique.
1: 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Cette désespérance, jamais j'arriverai à réparer cette fichue machine ! C'est plus un cerveau que j'ai, c'est du pâté de lapin ! Secours, gros mythe ! Oh, c'est trop dur ! J'ai pas envie d'être un lapin géant !»
2: Ah ! Il a perdu son ressort, il a plus la force de rebondir.
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0: Vous savez, j'en mets toujours un peu pour épicer mes feuilles de mâche.
1: Ah bah
0: c'est
1: oui,
0: meilleur comme ça. Parce que, entre nous, il n'y a rien de mieux que les pistaches.

0: Elle m'a dit:
1: hélas, ma pauvre amie, j'en ai mangé une ce midi.
0: Oh.
1: Vous savez, très cher, je fais un pot-au-feu. Mais j'ai une recette secrète que je cache.
0: Ah oui?
2: Elle est fameuse à 7000 lieues. C'est le potache.

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2: Hé, si on joue à un jeu.
3: D'accord.
2: Alors, je pense à quelque chose d'orange et de petit.
3: C'est moi.
2: Oui. Bon, là tu devineras jamais. C'est orange et c'est petit.
3: C'est
2: et...
3: moi.
2: Bravo, monsieur, je sais tout. Alors attends, c'est orange, c'est pas gros. Ça a des bandes blanches.
3: Moi. Et le suivant au hasard, moi.
2: Mais t'as un truc là, c'est pas possible.
4: Dory, attends. Je suis certain d'avoir déjà croisé cette particule. Ce qui veut dire qu'on est déjà passé par là. Et si on est déjà passé par là, ça veut dire qu'on tourne en rond.
2: Eh.
4: Il faut remonter à la surface, vite.
2: Wow.
4: Viens, suis-moi, dépêche-toi.
2: Détends-toi. Respire à fond. Bon. On a qu'à demander notre chemin à quelqu'un.
4: Ah oui, génial, on a qu'à demander la particule. Y'a personne ici.
2: Arrête, y'a forcément quelqu'un dans cet océan, voyons. On n'est pas tout seul sous l'eau. Ouais, on voit. Personne de ce côté. Non. Nada.

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Je suis Adam, prince d'Eternia, défenseur du secret du château des ombres. Lui, c'est Gringer, mon tigre domestique. Mon secret, c'est de posséder une force fabuleuse depuis le jour où j'ai levé mon glaive magique en criant « Par le pouvoir du crâne ancestral !» Je détiens la force toute puissante. Gringer se transforme alors en tigre de combat. Et moi, je deviens Musclor, l'homme le plus fort qui ait existé jusqu'ici. Les seuls à connaître mon secret sont la sorcière, le maître d'armes et Orko. Ils m'aident tous les trois à défendre le château des ombres contre les forces du mal.

Un petit bouton de varicelle qui voulait jouer du violoncelle sur la peau d'une belle demoiselle, rencontre sur le nez un grain de beauté qui lui dit: moi je peux t'apprendre à jouer car je

0: me retrouve dans une maison volante.
1: Les grosses lunettes.
2: Qu'est-ce que c'est tout ça? Vous partez en voyage?
3: Les chutes du paradis, la terre où le temps s'est arrêté.
2: Vous allez en Amérique du Sud, monsieur Fredrickson?
4: Ne touche pas, tu vas le salir.
2: En général, les gens prennent l'avion. Mais vous, c'est encore mieux, parce que vous avez votre télé, votre pendule et tout ce qu'il faut. C'est avec ça que vous pilotez votre maison?
4: Hein?
2: Ça marche vraiment?

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0: anniversaire à moi.
1: À qui?
0: À moi.
1: À vous.
0: Un joyeux non-anniversaire à vous.
1: À moi?
0: Mais oui.
1: À moi.
0: Buvons du thé, encore du thé, en nous souhaitant, mon cher, un joyeux non-anniversaire, mon cher.

0: anniversaire. Oh, parents.
1: Un anniversaire seulement par an.
0: Oh, mais il y a 364 non-anniversaires.
1: Aujourd'hui, nous fêtons un de cela.
2: Alors, c'est aussi mon non-anniversaire aujourd'hui.
1: Bien sûr.
0: Oh, que le monde est petit, Dieu d'Islam.
1: Alors, dans ce cas, un joyeux non-anniversaire.
2: À moi.
0: À vous.
1: Un joyeux non-anniversaire.
2: À moi.
1: À vous.
0: Soufflez très fort sur la bougie et le vœu s'accomplit.

0: 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Est-ce un méchant lézard qui affûte ses dents? Ou bien un léopard qui se change en serpent? Une armée de cafards qui compte ses guerriers juste avant de m'attaquer.
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0: 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Et puis c'est pas gênant, ça fait de la musique.
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0: si moi, je cherchais un mignon petit lapin, j'interrogerais le chapelier Toqué.
1: Le chapelier Toqué? Oh non, vous savez, je crois pas.
0: Ou alors, le lièvre de Mars en allant dans cette direction.
1: Oh, je vous remercie, je vais aller voir le lièvre.
0: Naturellement, il est fou lui aussi.
1: Mais je n'ai aucune envie de voir des gens complètement fous.
0: Oh, mais il n'y a rien à faire, parce que tout le monde est fou ici.

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Le héron, la fille. Un jour, sur ses longs pieds, allait je ne sais où, le héron au long bec, emmanché d'un long cou. Il côtoyait une rivière, l'onde était transparente, ainsi qu'au plus beau jour.

0: fit, tous approchés du bord. L'oiseau n'avait qu'à prendre. Mais il crut mieux faire d'attendre qu'il eût un peu plus d'appétit. Il vivait de régime et mangeait à ses heures. Après quelques moments, l'appétit vint. L'oiseau, s'approchant du bord, vit sur l'eau des tanches qui sortaient du fond de ses demeures. Le mets ne lui plut pas. Il s'attendait à mieux et montrait un goût dédaigneux, comme le rat du bon Horace. « Moi, des tanches, dit-il, moi, héron, que je fasse une si pauvre chair, et pour qui me prend-on ? » La tanche rebutée, il trouva du goujon.
1: « Du goujon, c'est bien là le dîner d'un héron. J'ouvrirai pour si peu le bec, oh Dieu ne plaise. »
0: Il l'ouvrit pour bien moins. Tout alla de façon qu'il ne vit plus aucun poisson. La faim le prit, il fut tout heureux et tout aise de rencontrer un limaçon.
1: Ne soyons pas si difficiles. Les plus accommodants, ce sont les plus habiles. On hasarde de perdre en voulant trop gagner.
0: Gardez-vous de rien dédaigner, surtout quand vous avez à peu près votre compte. Bien des gens y sont pris. Ce n'est pas au héron que je parle. Écoutez, humain, un autre conte. Vous verrez que chez vous, j'ai puisé ces leçons. Certaines filles, un peu trop fières, prétendaient trouver un mari jeune, bien fait et beau, d'agréable manière, point froid et point jaloux. Notez ces deux points-ci. Cette fille voulait aussi qu'il eût du bien, de la naissance, de l'esprit, enfin tout. Mais qui peut tout avoir ? Le destin se montra soigneux de la pourvoir. Il vint des parties d'importance. La belle les trouva trop chétifs de moitié. Quoi, moi ? Quoi, ces gens-là ? L'on radote, je pense, à moi les proposer. Hélas, ils font pitié. Voyez un peu la belle espèce. L'un n'avait en l'esprit nulle délicatesse, l'autre avait le nez fait de cette façon-là, c'était ceci, c'était cela, c'était tout, car les précieuses font dessus tout les dédaigneuses. Après les bons partis, les médiocres gens vinrent se mettre sur les rangs. Elles de se moquer, ah vraiment, je suis bonne de leur ouvrir la porte, ils pensent que je suis fort en peine de ma personne. Grâce à Dieu, je passe les nuits sans chagrin, quoiqu'en solitude. La belle se sugrait de tous ses sentiments. L'âge la fit déchoir. Adieu tous les amants. Un an se passe et deux, avec inquiétude. Le chagrin vient ensuite. Elle sent chaque jour déloger quelques ris, quelques jeux, puis l'amour, puis ses traits choqués et déplaire, puis sans sorte de phare. Ses soins ne purent faire qu'elle échappa au temps. C'est un signe larron. Les ruines d'une maison se peuvent réparer. Que n'est cet avantage pour les ruines du visage ? Sa préciosité change alors de langage. Son miroir lui disait « Prenez vite un mari ». Je ne sais quel désir le lui disait aussi. Le désir peut loger chez une précieuse. Celle-ci fit un choix qu'on n'aurait jamais cru, se trouvant à la fin tout aise et tout heureuse de rencontrer un malotru.

0: Est-ce que tu me colles au basque ?
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0: 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Tout de suite !
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consiste en une descente brutale et contrôlée à 180 degrés dans la trajectoire du sol. 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

0: Bien, on revient au début, ça on le fera tout à l'heure. Mettez vos casques.
1: Comment ça?
0: On devrait avoir du son dans pas longtemps. Vous vous entendez?
2: Non.
0: Pas encore, moi non plus. Ça va venir.
2: T'entends
0: ce que je dis?
2: Est-ce que ton Lucas, tu m'entends?
3: Ouais, ça marche encore, mais
2: c'est
3: pas encore branché.
2: Si, ça marche.
3: Ah bon?
2: Je t'entends rien, mais par contre, on peut se décaler un peu là parce qu'on est serré.
0: Avec la musique.
4: La musique.
0: La musique. Donc là, on le fait sans enregistrer, on le fait pour s'entraîner. L'équilibre des casques, l'équilibre pour Renaud et pour nous dans nos casques. Ok, Renaud? Tu nous envoies la musique? Merci. 3, 4.
2: C'est pas difficile.
0: On enregistre.
2: Vive le petit loup.
0: Vous êtes pas contente de vous?
4: Non. Non, moi non.
5: Sur l'aigu, non.
4: Moi, bon.
5: Oh, les vaches,
6: j'aime bien. Non, mais que la première phrase qui me gêne. Cette note-là.
0: Ouais. La tête pas trop, peut-être.
6: Voilà.
0: Okay. Posez-la.
5: Mais vous faites en fait.
0: Tu l'as bien aussi.
5: Merci, ma pauvre.
0: Mais c'est bien, c'est bien. Voilà, c'est ça.
2: Olivier, c'est quoi déjà la première phrase?
0: Gardez ça dans votre tête et vous les faites
5: après. Benoît il va gronder là.
0: Alors on écoute cette fin et on voit où est-ce que ça se passe.

0: Ok.
1: Mais on n'est pas les petits moustiques.
2: Non, on est les petits loups. Les petits moustiques du jazz.
0: Et on va faire une demi-heure, ça perd 3-2.
2: C'est bon, on a compris.
3: 4, 3, 2, 1. On a fini.
2: C'est chaud.
0: Bonne journée.
2: C'est chaud.

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0: Et flèche, c'est la forme évoluée de Brindibou, c'est ça?
1: Je crois que c'est à moi d'intervenir. Et flèche, le Pokémon plus macéré. Il est de type plante et vol. Il lance sur ses ennemis des plumes extrêmement coupantes. Très soucieux de son apparence, il se tient toujours bien droit.
0: Et maintenant, à mon tour, je te présente mon ami Brindibou.
2: On dirait que ton Brindibou dort profondément.
0: Ouais, il adore dormir dans mon sac à dos.
1: Brindibou est un hypersomniaque extrêmement doué.
0: Coucou Brindibou.

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S'écrie un matelot à l'instant où Léo sort de la soute à bagages. « Je ne me souviens pas t'avoir vu monter à bord !» Panique, l'enfant prend la fuite. S'ensuit une poursuite dans les coursives.

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0: J'ai pour toi et pour moi un demi.
1: Papa,
2: oui,
1: tu peux me raconter une histoire avec plein d'animaux, s'il te plaît.
2: Heureux comme un poisson dans une fable de La Fontaine, sans y prêter attention, des animaux squattent ma rengaine. L'arche de Noé des expressions, ils sont toute une ribambelle, mais revenons à nos moutons et engageons la ritournelle.

0: Qu'est-ce que tu voudras faire quand tu seras grand?
1: Faire du sport.
0: Mais c'est très fatigant ça, tu voudras faire quoi comme sport?
1: Je gagnerai la course.
0: La course de quoi?
1: La course du sport. L'année dernière, j'ai dépassé mon papa.
2: Waouh!

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0: dis, Emo, on pourrait peut-être essayer d'aller voir comment s'est fait une cellule.
1: Comment ça, Globine? Il n'y a pas de fenêtre et nous sommes bien trop gros pour entrer.
2: Oh, mais nous, les globules rouges, nous sommes aussi des cellules.
0: Nous, des cellules? C'est vrai, notre globule?
2: Eh oui, sauf que nous avons perdu notre noyau et nous ne pouvons pas nous reproduire comme les autres cellules.
0: Hein? Encore un arrivage de gaz carbonique.
3: Oh là, oh là.

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0: Sur une plage, il était une fois un crabe qui buta contre un obstacle. Se croyant en danger et pour se défendre, il serra fort l'obstacle dans ses pinces.
1: Aïe ! Mon pouce ! Mon pouce ! Mon pouce !
2: Qui es-tu, toi ? Je ne t'ai jamais vu ici.
1: C'est la première fois que je viens. J'habite sur la colline.
2: Mais qui es-tu ?
1: Je suis le prince Amédéo, monsieur.
2: Tu es fils d'un roi. Ton père est-il très gros ?
1: Non. Pourquoi ?
2: Parce que notre reine est énorme.
1: Je ne connais pas de reine énorme.
2: Tu ne connais pas la baleine bleue ? La reine des mers et des océans ?
1: Oh ! Oh la mer ! Oh, c'est mon rêve, la mer. Aujourd'hui, c'est la première fois que j'ai osé venir la voir de près.
2: Alors, profites-en ! Va te baigner !
1: Je préfère rester assis sur le sable.
2: Si tu restes sur la plage, tu ne connaîtras pas la mer. Va nager.
1: Plus tard, peut-être.
2: Tu ne sais pas nager.
0: Le crabe se mit à claquer des pinces, comme nous tapons des mains, et un poisson avec une grande nageoire sur le dos apparut. Il souriait.
2: Dauphin, j'ai besoin de toi. Tu n'as pas ton égal comme guide. Emmène le prince Amédéo sur ton dos.
1: Amédéo, monte et cramponne-toi bien à ma nageoire.
0: Malgré une certaine crainte, le prince se mit à califourchon sur le dos du dauphin qui plongea sous l'eau.
1: Amédéo, regarde bien ce poisson, il va bondir hors de l'eau. Tu vois ses nageoires ? Elles ressemblent à des ailes. Et maintenant, regarde-le. On dirait un oiseau, n'est-ce pas ?
0: Ça alors ? Le dauphin continua à plonger.
2: Amédéo, regarde !
1: Tu vois ce poisson ? C'est l'hippocampe, notre cheval marin.
0: C'est vrai qu'il a une tête de cheval.
1: Le dauphin plongea davantage.
2: Amédéo, regarde ces crevettes. Elles se dirigent vers un rocher couvert d'éponges.
1: Tu sais ce que c'est une éponge ?
0: Je fais ma toilette avec une éponge. Elle aussi est jaune. Mais est-ce la même ?
2: C'est bel et bien la même, sauf qu'ici, l'éponge sert d'abri aux crevettes.
0: C'est étonnant.
1: Le dauphin descendit au plus profond de la mer.
2: Amédéo, maintenant, crois-tu qu'il peut y avoir des étoiles ailleurs que dans le ciel ?
0: Non, je ne pense pas.
1: Regarde, alors, sur le sable. Tu vois ce qui est rouge, immobile, avec 5 pointes ? Ce sont nos étoiles de mer qui se reposent.
0: Comme elles sont belles.
1: Le prince Amédéo n'avait jamais été aussi heureux.
0: Brusquement, devant eux, ils virent un filet qui peu à peu se resserra. Ils se retrouvèrent prisonniers au milieu d'un banc de poissons pris de panique.
1: Lorsque les pêcheurs remontèrent leur filet, ils entendirent
3: « Libère les poissons !»«
2: Mais nous sommes des pêcheurs et cette pêche est précieuse, c'est avec ce poisson pêché que nous faisons vivre nos familles !»«
3: Libérez ce dauphin et ses poissons, vous aurez une récompense !»
1: Les pêcheurs obéirent et le dauphin s'écria
3: « Amédéo, tu m'as sauvé la vie, je m'en souviendrai !»
0: Quelques années plus tard, le prince Amédéo racontait à Éléonora, sa femme, l'aventure qu'il avait vécue autrefois sur le dos du dauphin.
3: « Comme j'aurais aimé voir la mer !»«
0: Si tu veux, je t'emmène !»

0: plage. Je vais marcher dans l'eau. La mer était calme et l'eau agréable. La princesse Éléonora, sans s'en rendre compte, s'était éloignée du bord. Un fort courant l'entraîna vers le large. Elle se mit à crier « Amédéo, au secours! Au secours !» Malheureusement, le prince, endormi sur le sable chaud, ne l'entendait pas. La princesse, qui luttait contre les vagues, vit soudain une grande nageoire fendre les flots et se diriger vers elle. C'était un requin.
1: Au secours !
0: Immédiatement, d'autres nageoires apparurent et se rapprochèrent. C'était

de son museau pointu et dur et lui ouvrait le ventre. Bien entendu, ce dauphin était l'ami du prince Amédéo. Et quand le prince apprit ce qui s'était passé, il se promit de donner à sa fille aînée le prénom de Delphine par amitié pour le dauphin, son ami.

0: Ouais.
1: C'est quoi un zombie?
0: Eh bien, un zombie, c'est quelqu'un qui est mort, mais qui regrette. Alors il revient, tant bien que mal.
1: Et c'est gentil un zombie?
0: Pas tous, mais celui qui est dans la chanson, il est un croqué.
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5: Bonjour à tous, la Maison de l'Europe Angers Maine-et-Loire Europe Direct vous emmène faire une promenade en Bulgarie. Dobro utro! La Bulgarie est située en Europe de l'Est, à environ 2000 km de la France, et elle dénombre un peu moins de 7 millions d'habitants, soit environ 10 fois moins que la France. Elle est voisine avec la Roumanie, la Serbie, la Macédoine du Nord, la Grèce et la Turquie. Sa capitale est Sofia, qui est l'une des plus anciennes capitales européennes. La seconde ville est Plovdiv, et la troisième est Varna. La Bulgarie est bordée par la mer Noire à l'est. Elle est membre de l'Union européenne depuis le 1er janvier 2007, mais sa monnaie officielle est le lev. Elle n'utilise pas l'euro. En Bulgarie, on parle le bulgare. C'est une langue slave qui ressemble beaucoup au russe. On utilise donc l'alphabet cyrillique. La Bulgarie est une république parlementaire. Son drapeau est composé de bandes horizontales blanches, vertes et rouges. Le blanc symbolise la paix, le vert l'abondance des terres et la liberté, alors que le rouge représente le courage et la bravoure du peuple. La création du drapeau bulgare a été fortement influencée par la Russie, qui était leur allié et qui les avait soutenus au moment de sortir de l'Empire ottoman. Il n'y a que la couleur de la dernière bande qui change entre les deux drapeaux. Celle de la Russie est bleue et celle de la Bulgarie est verte. L'hymne national du pays est appelé Mila Rodino.

0: Penchons-nous sur l'histoire de ce pays. Occupé depuis plus de 500 ans par l'Empire ottoman, ce n'est que le 3 mars 1878 que la Bulgarie apparaît sur la carte et est déclarée comme État souverain grâce au traité de San Stefano. Le 3 mars deviendra par la suite leur fête nationale. Cependant, en 1878, ils n'ont aucune lignée royale bulgare pour régner. Alors, ils demandent aux Allemands un roi qui s'appelle Alexandre de Battenberg. Celui-ci règne pendant 10 ans avant que les pro-russes l'obligent à abdiquer. Une nouvelle fois, la Bulgarie se retrouve sans lignée royale et c'est aux Autrichiens qu'elle fait appel pour avoir un roi, Ferdinand de Saxe-Cobourg-Gotha, aussi appelé Ferdinand Ier. C'est lui qui déclare l'indépendance de la Bulgarie le 22 septembre 1908. En 1918, Ferdinand Ier abdique, laissant le trône à son fils Boris III. Durant la Seconde Guerre mondiale, les Bulgares font partie des alliés de l'Axe, composés de l'Allemagne, le Japon et l'Italie. Mais Boris veut que son pays soit pacifiste et ne veut pas participer militairement au conflit. En plus de ça, il retarde la déportation de dizaines de milliers de juifs bulgares vers l'Allemagne nazie. En 1943, 2 semaines après une entrevue avec Adolf Hitler, Boris III meurt dans de mystérieuses circonstances. Les communistes saisissent cette opportunité et s'emparent du pouvoir avant de le perdre une quarantaine d'années plus tard, en 1989, à la suite de la chute du mur de Berlin et du déclin du communisme. C'est à partir de là que la Bulgarie observe de grands changements démocratiques en devenant un état de droit, un régime pluripartite et une économie de marché. Par la suite, elle adhère à l'OTAN en avril 2004 et rentre dans l'Union européenne en 2007.
1: La vie en Bulgarie est l'une des moins coûteuses dans l'Union européenne. Les Bulgares utilisent généralement du liquide pour payer leurs achats, donc ne vous attendez pas à pouvoir payer en carte bancaire partout. Les magasins sont ouverts 7 jours sur 7 et ferment souvent à 22h. Les supermarchés, les boutiques de vêtements et autres commerces essentiels sont ouverts tous les jours de l'année, à l'exception du jour de l'an. Les Bulgares ne font d'ailleurs pas la distinction entre les jours de la semaine et du week-end.
0: La cuisine bulgare a été très influencée par la Turquie, la Grèce et la Roumanie. La cuisine turque est très populaire là-bas puisque la Bulgarie a été envahie par la Turquie pendant un certain temps, ce qui a créé un entremêlement des cultures et de gastronomie. Beaucoup de plats sont cuisinés à base de viande et notamment de porc. Les Bulgares consomment beaucoup de produits laitiers et adorent les pommes de terre. La cuisine est très importante. Ils ont donc de nombreux plats typiques comme le mikmak, qui est une omelette agrémentée de poivrons, de tomates et de fromage, le pitka, qui est le pain traditionnel bulgare, et le guvek, qui est un mijoté de légumes. Le saviez-vous? Le lait de bufflone contient des bactéries propres à la Bulgarie qui donnent au yaourt une saveur inimitable. Le yaourt a d'ailleurs été créé par un bulgare il y a très longtemps. Il s'appelait Stamen Grigorov. Il était médecin et microbiologiste.
1: La Bulgarie est un pays authentique, très attaché à sa culture et ses traditions, qui n'est pas très friand de l'aspect commercial des autres pays. C'est pourquoi il y a énormément de fêtes traditionnelles en Bulgarie. Par exemple, le carnaval des Kougaris qui se passe en février et en mars dans les régions de Sofia, à la montagne Strandia et à Plovdiv. Des hommes habillés d'épaisses fourrures animales chassent le mal des maisons en faisant un bruit infernal, tout en gesticulant sous leurs masques effrayants. Les fêtes sont liées au dieu Dionysos et au carême chrétien. C'est une fête spectaculaire et un peu effrayante, mais tout est fait dans l'amusement et la rigolade, même si la tradition est vivace et le rituel pris très au sérieux dans les villages. Il est dit qu'il faut faire une offrande au Koukéri qui frappe à sa porte. La rose est un symbole important de la Bulgarie. Si vous allez dans la vallée des roses nichée entre les montagnes de Srebrna Gora et les monts Balkans, vous pourrez admirer ces grands champs de rosiers. Les fleurs éclosent chaque année entre mai et juin. Un magnifique spectacle naturel de roses blanches, rouges et roses vous émerveillera à coup sûr. Pendant l'été, de nombreuses fêtes traditionnelles sont organisées dans les villages aux alentours.
0: Et maintenant, voici quelques informations insolites sur la Bulgarie. En France, on hoche la tête de haut en bas pour exprimer un oui, et on secoue la tête de gauche à droite pour exprimer un non. Mais c'est tout l'inverse en Bulgarie. Attention, si vous allez faire un tour dans ce beau pays, vous risquez de dire tout le contraire de ce que vous vouliez. Pour dire oui, il faut secouer la tête de gauche à droite, alors qu'on hoche la tête de haut en bas pour dire non. Ensuite, les Bulgares sont réputés pour être des personnes directes, qui n'utilisent pas forcément de signes de politesse comme en France, avec les expressions « s'il vous plaît » ou « je vous en prie ». Ils tutoient aussi très facilement les personnes qu'ils rencontrent. C'est aussi très fréquent d'entendre un Bulgare dire « merci » en français. Il s'agit d'un héritage historique qui date du 19e siècle. Et pour finir, lorsqu'une personne de leur entourage décède, ils l'honorent en affichant un avis de décès accompagné d'une photo du défunt et d'un petit poème. Ils affichent ce papier un peu partout dans les rues, sur des poteaux, sur des murs. C'est leur manière de rendre hommage à la personne.
1: Vous pensez visiter la Bulgarie ? Vous êtes simplement curieux de la culture bulgare et vous voulez en apprendre plus sur les monuments à visiter ? Alors laissez-moi vous en présenter quelques-uns. La ville de Plovdiv dispose d'un grand amphithéâtre romain au cœur de son centre historique. Velik Tarnovo est une ville-musée avec ses nombreuses églises, musées et galeries d'art ainsi que son architecture à flanc de coteau unique. Nessebar est une ville classée au patrimoine mondial de l'UNESCO, c'est l'une des plus anciennes villes d'Europe. Si vous souhaitez découvrir une sublime station balnéaire surnommée la Cité Blanche, allez jeter un coup d'œil à Balchik. La tombe Thrace de Kazanlak est une crypte en forme de coupole où il est possible d'admirer des fresques funéraires datant du 4e siècle avant Jésus-Christ. Les amoureux de la nature apprécieront tout particulièrement les 7 lacs du Rila qui font partie d'un immense réseau de 280 lacs. Ou encore le parc national du Pirin qui est classé au patrimoine mondial de l'UNESCO pour sa faune et sa flore rares. Le monastère de Rila est l'une des bâtisses les plus connues de Bulgarie classée au patrimoine mondial de l'UNESCO. Il était l'un des foyers les plus actifs de la résistance contre les Turcs qui dominent la Bulgarie de 1396 à 1878.
0: Il est déjà l'heure de se quitter. Merci de nous avoir écoutés. Et c'est avec grand plaisir qu'on se retrouve le mois prochain avec un nouveau pays d'Europe et encore plein d'histoires à vous raconter.
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0: Salut Romain.
1: Ouais mec, faut que tu m'aides, j'ai une grosse galère. J'ai un devoir à rendre demain sur Mars et j'ai pas du tout travaillé. Tu pourrais m'aider un peu, parce que je crois que tu t'y connais un peu sur Mars. Mais j'ai vu l'autre jour à la télé qu'il y a des nouvelles infos qui allaient sortir sur Mars. Tu sais, avec l'arrivée du rover, là, de Perseverance. Et je trouve ça un peu fou quand même ce qu'on a découvert, mais je me suis pas trop renseigné. Tu pourrais m'aider un peu pour mon devoir?
0: Ouais ouais, si tu veux. Et bah déjà, est-ce que tu savais que Mars était une planète tellurique?
1: Attends, ça veut dire quoi déjà tellurique?
0: Et bah une planète tellurique, en gros, c'est une planète composée essentiellement de roches et de métal, quoi.
1: Ah ok. Mais Mars, attends, j'ai un truc aussi, c'est l'année sur Mars. Est-ce que du coup c'est un peu plus long que sur la Terre, vu qu'elle est plus loin du Soleil?
0: Bah oui, comme Mars est plus éloigné du Soleil que la Terre, une année c'est plus long là-bas. Donc une année là-bas, c'est à peu près 686 jours terrestres. Et une journée, si tu veux savoir, c'est 37 minutes de plus que la Terre.
1: Ok, ouais, ça fait long pour fêter son anniversaire.
0: Bah ouais, si tu vivais sur Mars, t'aurais 8 ans.
1: Ah ouais. Et sinon, j'ai entendu parler d'un phénomène avec la Terre et Mars, je crois que ça s'appelle la conjonctivite ou quelque chose comme ça.
0: Et bah, il y a deux phénomènes de ce genre. Déjà, ce que t'appelles la conjonctivite, en réalité, c'est la conjonction. C'est quand, dans l'ordre, Mars, le Soleil et la Terre sont alignés.
1: Ah ok. Et du coup, le deuxième phénomène, c'est l'opposition, c'est ça?
0: Et bah, presque ça. C'est pas l'opposition, c'est l'opposition. C'est quand Mars est à l'opposé du Soleil par rapport à la Terre. C'est-à-dire que dans l'ordre, Mars, la Terre et le Soleil sont alignés.
1: Ah ok, cool. Mais du coup, il va nous apporter quoi ce fameux rover qui s'appelle Perseverance? Parce que j'ai vu des trucs à la télé, mais c'était pas forcément très bien...
0: Eh bien, tu sais ce que c'est des canaux?
1: Bah oui, c'est facile, c'est des petits bateaux dans les rivières. Mais je vois pas trop le rapport.
0: Non mais, je parlerai pas de bateaux alors qu'on parle d'un rover. Bref, les canaux au sens astronomique sont pas des petits bateaux, mais des traces d'eau.
1: Des traces d'eau, c'est-à-dire?
0: Bah, comme à la plage quand la marée est basse.
1: Ah ok, c'est bon, j'ai compris. Les canaux, c'est des traces que laisse l'eau sur le sol.
0: Exactement. C'est pour ça que Perseverance est là, pour examiner ce qui a tout l'air d'être des canaux sur la planète Mars.
1: Mais attends, ça veut dire que s'il y a de l'eau sur la planète de Mars, ça veut dire qu'il y a de la vie? Tu voudrais dire qu'il y a de la vie sur Mars?
0: Eh bien, on pense que la planète Mars, déserte que tu connais, aurait ressemblé à la Terre d'aujourd'hui il y a environ 4,5 milliards d'années, avec des lacs, des rivières et donc oui, peut-être une certaine forme de vie.
1: Oh, c'est incroyable. Et du coup, Perseverance est là pour confirmer cette présence de vie?
0: Oui, et aussi pour dater plus précisément la présence d'eau.
1: D'accord. Bah merci pour eux. Je pense que je devrais avoir une bonne note avec ça.
0: T'inquiète.

0: Ah, c'est de ouf ces mecs.
1: Eh, mais ils se prennent pour qui?
0: Ils se prennent pour Zinedine Zidane.
1: Eh, mais ils sont des fous, quoi.
2: Ok.
1: Fais partie alors.
2: Pose la balle. Allez, engagement.

0: Une sorcière, c'est très facile à reconnaître. Ça a un très long nez, souvent gros, les oreilles un peu décollées et un balai caché le plus souvent dans sa cuisine. Mais ça se reconnaît surtout à sa manie de tout changer. Ça change les princes en crapauds, les crapauds en petits pots, les petits pots en poireaux, et quelquefois, pour donner un coup de main aux fées, ça rechange les poireaux en princes. Vous me direz, c'est beaucoup de travail pour en revenir au point de départ. Oui, oui, mais la devise des sorcières, c'est « à faire et à défaire, on n'est pas à rien faire ». Timothée Youplaboum était fils de sorcière, petit-fils de sorcière, arrière-petit-fils de sorcière, mais lui, pas sorcier pour deux sous. Au moment même où il est né, c'était déjà tout raté. Un garçon, alors qu'on avait toujours été sorcière de mère en fille dans la famille. Pour se consoler, la maman répétait « Notez qu'il n'est vraiment pas beau, on dirait un crapaud ». Seulement, les nouveaux-nés sont toujours chiffonnés et ça ne veut pas dire qu'en grandissant, ils ne deviennent pas de beaux enfants. C'est ce qui arriva à Timothée. À 2 ans, il était beau comme un cœur et gentil avec ça. À 4 ans, pour faire plaisir, il transformait déjà les potions de sa maman en mousse au chocolat. Comme ça, tout simplement, en rajoutant des ingrédients, en s'appliquant et en touillant. À table, ses 3 sœurs, toutes plus sorcières les unes que les autres, s'écriaient « C'est pas avec ça qu'on changera un prince en crapaud, mais en attendant, qu'est-ce qu'on se régale ?» Et la maman de Timothée lui passait la main dans les cheveux en disant « C'est très bon, mon chéri, c'est très bon, mais il va falloir que tu apprennes à faire des potions. » Timothée ne voulait pas. Il voyait bien ses 3 sœurs apprendre par cœur des kilomètres de formules magiques. Il les entendait répéter « Yaka, yaka, yaka, attrapez un crapaud. » Ça, c'est la formule pour attraper les crapauds. « Yapu, yapu, yapu, qu'elle changer en petit pot. » Ça, c'est la formule pour les changer en petit pot. Mais non, Timothée, lui, ne voulait pas. Sa mère était très embêtée. Elle ne pouvait plus aller avec lui à ses réunions de sorcières, parce qu'on le regardait d'un drôle d'air. Elle ne pouvait pas non plus l'accompagner à la crèche des fées, parce que là, c'est elle qu'on regardait de travers. Un soir, elle s'en alla demander conseil à la plus vieille des sorcières.
1: « Que voulez-vous que je vous dise? Vous êtes sa mère, vous êtes sorcière, il n'y a pas à tortiller, vous devez en faire un sorcier. » Mais puisque vous êtes trop faible pour vous faire obéir, mettez-le dès demain en pension chez les sorciers.
0: Le lendemain, sur le chemin de la pension, de grosses larmes coulaient le long du nez de la maman de Timothée. En voyant Timothée, le directeur dit « Pas de gros nez, pas de verrues sur le visage. » Comme c'est dommage. Mais comme Timothée était d'une grande famille de sorcières, le directeur décida de le garder. Il paraît qu'aujourd'hui encore, le pauvre homme s'en mord les doigts. C'est que gentil comme il était, Timothée s'est fait plein d'amis et que petit à petit, tous ses amis sont devenus affreusement gentils, terriblement polis, épouvantablement bons cuisiniers, mais pas du tout sorciers. Au bout d'un an, Timothée était renvoyé chez lui avec un bonnet de fée sur la tête et une pancarte accrochée dans le dos sur laquelle on pouvait lire « Beaucoup de bonne volonté, incapable de méchanceté, impossible d'en faire un sorcier. » En voyant Timothée arriver, sa maman pleura de joie. Timothée, lui, n'arrivait pas à la reconnaître car la pauvre femme avait beaucoup changé. Elle était restée avec ses 3 filles, toutes plus sorcières les unes que les autres. Et à chaque fois que la première avait un travail à faire, elle récitait la formule magique « Yaka, yaka, yaka le donner à maman !» À chaque fois que la seconde faisait un affreux cauchemar, elle récitait la formule magique « Yaka, yaka, yaka réveiller maman !» Et à chaque fois que la 3e était de mauvaise humeur, elle récitait « Yaka, yaka, yaka enquiquiner maman !» Si bien que la pauvre femme était devenue complètement chèvre. Bien sûr, elle aurait pu jeter un mauvais sort à ses filles pour les punir, mais on n'a jamais vu une mère, même sorcière, transformer ses filles en crapauds. Alors... Alors Timothée est rentré et sans potion, sans formule magique, il a tout remis en ordre. Il a donné quelques coups de pied dans le derrière de ses sœurs sorcières et elles ont compris, miraculeusement, que vraiment, vraiment, elles avaient exagéré avec leur mère. Alors, tout en fredonnant À faire et à défaire, on n'est pas à rien faire, elles se sont mises à bichonner, à câliner leur petite mère. Un soir, la maman de Timothée lui dit « Mon chéri, à voir comme tu as changé depuis que tu es rentré, je commence à me demander si tu ne serais pas une fée. » Alors là, Timothée lui a franchement ri au nez. Il lui a dit « Voyons, maman, une fée, c'est très facile à reconnaître. Ça a des cheveux blonds, très très longs, de grands yeux bleus, un petit menton, et ça cache toujours quelque part une baguette magique. » Sa maman se dit « C'est pourtant vrai. » Alors, si Timothée n'est ni une sorcière, ni une fée, c'est donc qu'il n'y a pas qu'elles qui peuvent tout changer.

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0: Alors, comment expliquez-vous cet engouement pour le bio?
1: Ouais, non, c'est...
2: Un petit peu moins fort. Ici, on ne veut pas agresser le produit, on évite tout type de pollution, notamment la pollution sonore.
3: Alors, comment expliquez-vous?
1: Non, mais ça va, on a compris. Disons que nos légumes sont le fruit d'une agriculture 100% biologique. Hein. C'est-à-dire qu'on privilégie toujours les fruits qui sont encore dans les arbres, alors qu'on oublie trop souvent les fruits tombés il y a 2 semaines. Ils sont bien, bien mûrs, quoi.
2: Voilà, ils sont bons, ils sont bio pour la santé.
1: Bio pour la santé. Pardon, c'est bio cool.
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0: Le petit loupion. Lundi. Ce matin, devant notre maison, un bébé loupion s'est installé sur le mur du jardin. Et il crie fort, fort.
1: Pouhou, pou.
0: Comment une si petite chose peut-elle faire autant de bruit? Je m'approche de lui. Il est mignon. Alors je demande à mes parents, on peut le garder? Mais papa me répond,
2: non, Nadia, pas de loupion dans notre maison.
0: Mardi. Le bébé loupion est encore là. Devant la fenêtre de la cuisine, il fait des bonds et des bonds. Il gratte sur la vitre avec sa toute petite patte. Il crie encore fort, fort.
1: Pouhou, pou.
0: Je demande à papa et maman, s'il vous plaît, on peut le faire entrer, ce petit loupion? Mais ils me répondent,
2: non, non et non, Nadia. Pas de loupion dans notre maison.
0: Mercredi. Le loupion a réussi à se faufiler par la porte d'entrée. Ce soir, avant d'aller me coucher, je le découvre installé dans le salon. Il ronronne fort, fort, comme une chaudière, tout petit au milieu de notre grand canapé gris. Je le caresse, il est doux et chaud. Je demande à maman, « S'il te plaît, on peut le garder ?» Maman me sourit et soupire à la fois. Elle prend le bébé loupion et elle le remet dehors, dans le froid. Ouste-toi, pas de loupion dans notre maison. Jeudi. Au moment d'aller déjeuner, nous trouvons le bébé loupion sur la table de la cuisine. Il se régale de notre poulet rôti. Papa est furieux. Il l'attrape par le cou et il le jette dans le jardin.
2: J'ai dit pas de loupion dans notre maison.
0: Pauvre loupion. Vendredi. Aujourd'hui, il pleut à torrents. Le loupion est juché sur la table du jardin. Il crie fort, fort.
1: Pou, pou.
0: Et il est tout trempé. Il fait vraiment pitié. Je dis à papa et maman, on ne va pas le laisser tout seul dans le froid et sous la pluie. Maman dit d'une toute petite voix, on te l'a déjà dit, Nadia. On ne veut pas de loupion dans notre maison. Je regarde le loupion et lui murmure à travers la vitre, je suis désolée. Samedi. Ce matin, le bébé loupion n'est pas revenu. Je le cherche partout dans le jardin. Loupion ! Loupion ! Où es-tu ? Je vois que maman aussi le cherche. Mais il a disparu. Je suis triste. Il me manque déjà, mon petit loupion. Le soir, toujours pas de bébé loupion. Papa semble inquiet. Et maman l'appelle par la fenêtre. Mais elle imite très mal le cri du loupion. On aurait dû le faire rentrer, dit-elle. On dirait qu'il regrette. Dimanche. C'est papa qui cède le premier. Il va devant la maison et il met du poulet dans une petite gamelle. Très vite, le loupion est là. Quand je le prends dans mes bras, il ronronne fort, fort, comme une chaudière. Je le fais rentrer dans notre maison. Ce jour-là, ni papa ni maman n'osent me dire non. Un an plus tard, le petit loupion a bien grandi. Il est toujours vert, ses poils sont toujours aussi longs. Mais il a un peu grossi. On l'appelle Danny. Chaque jour, avant de me coucher, le lundi, le mardi, le mercredi, le jeudi, le vendredi, le samedi et le dimanche, papa et maman me lisent une histoire. Alors, sur notre grand canapé gris, je m'assois entre les grosses pattes de Danny. Tout contre lui. Il ronronne fort, fort, comme une chaudière. Et je me sens bien.

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0: On y va. 3, 4.
1: Papa.
0: Oui.
1: Papa.
0: Attends, attends, j'enregistre là. Attends.
1: Papa.
0: Laisse-moi deux petites minutes. Hein.
1: Papa.
0: Ça peut être simple.

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0: dérange pas de prolonger l'exécution.
1: À ta santé.
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0: Chers auditeurs de Radio Casserole, bonjour. Avec nous
5: aujourd'hui, Adrien Dubouchon, le célèbre cuisinier.
3: Ah, ça y est, ça commence.
0: Fourchette, décorée du cochon d'or.
5: Premier prix de purée, médaille d'or de la vinaigrette, qui va nous donner enfin la recette secrète de sa chouquette royale.

que c'est que ça? C'est ma chanson? Non mais écoutez-la. Elle a perdu la tête. Chanson. Reviens ici. Au papier. À la marge. Tu parles? Elle s'en fiche? Vous pourriez lui parler, vous? En tout cas, moi, je lui fais la tête.

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1: Chut, 23 heures.

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0: C'est quoi les avantages d'avoir une sensibilité de gauche?
1: Oh, je sais pas, moi. La sensibilité de gauche, des fois, c'est d'aimer perdre son temps, aller au cinéma plutôt que travailler, faire des choses inutiles. Dessiner un schmilblick plutôt qu'un vrai animal du dictionnaire. Mettre un slip sur la tête, rallonger le chemin en rentrant pour passer devant la statue qui ressemble à Tonton Jean-Pâte. C'est tout ce qui n'est pas indispensable. La chantilly sur la glace, par exemple. C'est de gauche. Souvent, quand c'est pas très raisonnable, c'est plutôt de gauche. La chantilly, c'est pas raisonnable. C'est le contraire de la gaufrette posée dans la soucoupe à côté de la glace. J'ai jamais vu une gaufrette de gauche.
0: Le foot, c'est de gauche ?
1: Ça dépend des équipes. Une équipe qui joue bien, qui se fait plein de passes, mais qui perd tout le temps, c'est un petit peu de gauche, oui. Moi, quand je jouais au foot, au niveau des résultats, on était vraiment de gauche.
0: Et les désavantages ?
1: D'abord au niveau des prises de sang. Quand on a une sensibilité de gauche, on devient tout blanc pendant la prise de sang. Alors du coup, on n'a pas tellement envie d'y retourner. Et le résultat, c'est que c'est moins facile de détecter les maladies graves quand on a une sensibilité de gauche.
0: Quoi d'autre comme désavantage ?
1: Avec une sensibilité de gauche, on s'énerve très vite sur certains sujets.
0: Sur quel sujet on s'énerve ?
1: Sur la politique d'immigration.
0: C'est quoi la politique d'immigration ?
1: La politique d'immigration, c'est le fait de décider si les gens qui n'ont pas du tout envie de monter dans un avion doivent y monter quand même ou pas.
0: S'ils n'ont pas envie de monter.
1: Mais c'est pas si simple.
0: C'est très simple. Ils n'ont pas envie, ils montent pas et puis c'est tout.
1: Voilà, tu t'énerves. C'est la sensibilité de gauche sur la politique d'immigration. On s'énerve.
0: Quoi d'autre comme désavantage ?
1: Avec une sensibilité de gauche, on est obligé de partager des trucs.
0: Des trucs avec qui ?
1: Avec les gens qui ont besoin qu'on partage des trucs avec eux.
0: C'est obligé ?
1: Oui, sinon ça ne sert à rien d'avoir une sensibilité de gauche.
0: Des trucs comme quoi on partage ?
1: Un peu tout et rien, un euro, un gâteau, un manteau.
0: Bon, je crois que j'ai compris.
1: Oui, j'ai l'impression que je t'ai dit tout ce qu'il y avait à savoir sur ce sujet.
0: Franchement, les vampires, le sol élastique, le dentifrice, les slips sur la tête, les prises de sang, la chantilly, tout ça, ça m'a bien permis de comprendre ma sensibilité.

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0: Mais aussi avec leur politique là, de couper tous les budgets, hein.
1: Big Flo et Oli, c'est pas du rap, non? Yeah. Okay.

La nouvelle composition de Maestro est un succès. Tout comme le public, Léo est conquis. Son petit cœur de musicien bat à 100 à l'heure. C'est décidé. Un jour, il sera lui aussi sous le feu des projecteurs. L'enfant ne croit pas si bien dire. Django se lève et d'un geste demande le silence. Mesdames et messieurs, ce soir, il y a parmi nous un jeune musicien que l'amour du jazz a conduit jusqu'ici. Et j'aimerais qu'il nous rejoigne sur la scène. Ladies and gentlemen, je vous demande d'applaudir Léo Leblanc. Une vague d'applaudissements submerge l'enfant tandis qu'un projecteur l'inonde de lumière. Ahuri, Léo croise le regard de Bella. Eh bien, qu'est-ce que tu attends ? Dit-elle. Léo rejoint les musiciens. Django lui tend un violon, puis il attrape sa guitare et joue les premières notes de Minor Swing. L'enfant lui répond en faisant danser son archet sur les cordes de son instrument. Des notes maladroites que l'orchestre reprend pour l'encourager. Porté par les musiciens, Léo se sent soudainement poussé des ailes.

complicité entre Léo, Django et son orchestre est telle que les gens bondissent des strapontins comme des diables de leur boîte. Ils se lèvent pour danser et frapper dans leurs mains. 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Il ferme les yeux, c'est comme dans son rêve. Magique, féerique, magnifique.

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voisin. Je pourrais vous chanter la recette des pieds de porc panés, de la confiture de navet, les prénoms du calendrier. 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Non plus. 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
1: Mais qu'est-ce que t'as de poilé? Arrête de rire comme ça.

Bonjour les enfants, c'est l'oiseau bleu qui, grâce à la composition d'un certain Jean de La Fontaine, qui il y a des siècles et des siècles, nous donna à lire et à voir des images haut en couleur d'une morale ciselée comme un jambon. Voici Jean de La Fontaine, l'oiseau bleu, moi, de Jean de La Fontaine qui dit, l'oiseau bleu qui

0: un agneau se désaltérait dans le courant d'une onde pure. Un loup survient à Jean qui cherchait aventure et que la faim en ces lieux attirait.
1: Qui te rend si hardi de troubler mon breuvage ?
2: Dit cet animal, plein de rage.
1: Tu seras châtié de ta témérité.
3: Sire, répond l'agneau, que votre majesté ne se mette pas en colère, mais plutôt qu'elle considère que je m'en vais, désaltérant dans le courant, plus de 20 pas au-dessous d'elle. Et que par conséquent, en aucune façon, je ne puis troubler sa boisson.
1: Tu la troubles,
2: reprit la bête cruelle.
1: Et je sais que de moi, tu m'es dit l'an passé.
4: Mais comment l'aurais-je fait si je n'étais pas né ?
2: Reprit l'agneau.
4: Je tète encore ma mère.
1: Si ce n'est pas toi, c'est donc ton frère.
4: Je n'en ai point.
1: C'est donc quelqu'un des tiens. Car vous ne m'épargnez guère. Vous, vos bergers, vos chiens. On me l'a dit. Il faut que je me venge.
5: Là-dessus, au fond des forêts,
6: le loup l'emporte et puis le mange, sans autre forme de procès.